que l'on dit bien pensant et ceux qui ne le sont pas et qui veulent qu'on le croie et qui vont à l'église parce que c'est la coutume, qui changent de chemise et mettent un beau costume, ceux qui dorment 20 heures car rien ne les en empêche, ceux qui se lèvent de bonne heure pour aller à la pêche.